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6: La capsule poétique. Poème de Florence Delys, lu par l'autrice. L'océan. Mon océan, je te retrouve. Tu me nourris, comme toujours. J'avale tes embruns. Je pense à mon beau brun. Chaque gouttelette que je hume est l'âme de ta divine écume. Je vis, je respire tous les parfums en pensant aux vagues de ses mains. J'ouvre mon corps à sa déraison et lance mon cœur à son horizon pour ensemble goûter l'harmonie du chant de l'oracle à la vie. La capsule poétique.

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2: Il est 15h.
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5: Bonjour à tous les auditeurs de Radio Campus. Vous êtes à l'écoute de l'émission de Auvergne Solidarité Internationale. Et aujourd'hui, nos invités, c'est Yves et Geneviève de l'association LACIM, qui est une association de solidarité internationale. Et Yves et Geneviève sont allés en avril faire une mission à Madagascar pour l'association LACIM, donc. Et voilà, ils vont nous... Une mission qui a été, je crois, très intéressante et très riche. Et ils vont nous raconter un peu tout ça. Donc voilà, Yves, Geneviève, si vous pouvez commencer par dire un petit peu ce que c'est que LACIM. Et puis après, on a embrayé sur la mission elle-même. Et puis voilà.
6: D'accord. Bon, LACIM, donc, c'est une association de solidarité internationale qui est déjà très ancienne, hein, puisque... LACIM a 57 ans d'existence, hein. C'est une association qui a été créée en 1968 par une dame qui s'appelait Claude Charlat dans la Loire, hein, dans un petit village qui s'appelle donc Croiset-sur-Gand. L'association LACIM a été reconnue d'utilité publique en 1974. Voilà. En tout premier, LACIM est intervenue en Inde. Hein. C'est là que a démarré les premiers projets de l'association, où c'était surtout des projets de puits pour apporter de l'eau dans les villages, apporter de l'eau aux populations dans les villages. Après, l'association s'est dans les premières famines des années 70-80, l'association s'est tournée aussi vers le Sahel et après ensuite aussi en Amérique du Sud. Voilà un petit peu. Et donc LACIM aujourd'hui, c'est une association qui intervient essentiellement dans les pays du Sahel, comme le Mali, le Niger, le Burkina Faso, le Sénégal. On intervient à Haïti aussi, en Inde, au Bangladesh et donc à Madagascar.
5: Voilà, et donc vous avez fait une mission tous les deux au mois d'avril, de quoi, de 3 semaines ou assez longue, je crois, quand même, 3 semaines ou un mois,
7: oui,
5: presque.
7: Oui, nous sommes partis plus de 3 semaines. Oui. Donc l'objectif de la mission, c'était de partir faire l'évaluation de tous les projets qui sont conduits là-bas. On a 11 projets, dont 10 sont autour, dans la région de Mananjar, donc sur la côte est de Madagascar, dans une région très reculée. On l'appelle la brousse, hein, parce que vraiment on est dans la brousse. Une région totalement oubliée par l'État. Il n'y a pas de grosses ONG qui interviennent, hormis la Croix-Rouge, dans ce secteur. Et donc, avec notre partenaire, l'amicale Razanamanga, nous accompagnons plusieurs villages dans leurs projets. Donc, ce sont les villages eux-mêmes qui nous proposent des projets, hein. Nous n'avons pas l'habitude d'arriver en imposant des actions. Mais là, ce sont les villageois qui nous disent « Eh bien, on souhaiterait construire une école ». Alors souvent, la plupart du temps, on commence un accompagnement de village par la construction ou la rénovation d'une école. Malheureusement, dans ce secteur... C'est un secteur qui est très touché par les différents cyclones qui se sont abattus et qui continuent à s'abattre sur Madagascar. Et donc, il faut toujours recommencer parce que les écoles sont abîmées, enfin que ça. Donc, on a une dizaine de villages qu'on accompagne dans tous ces projets. Après avoir reconstruit une école, nous, on aime bien avoir un projet global sur le village avec les habitants. Donc, on est à leur écoute de leurs demandes. Et pour l'instant, on conduit également un projet de formation agricole des femmes dans chacun de ces villages pour les aider à avoir des ressources. Voilà. Ouais. Donc, on allait sur place pour rencontrer la population avec notre partenaire et faire un point, voir ce qu'elle est, ce qu'elle n'est pas, relancer les choses. Voilà.
5: Et tu dis qu'il y a une dizaine de projets donc en cours. Et ça fait, par ailleurs, ça fait, je crois, une dizaine d'années que la CIM est implantée à Madagascar, c'est ça, hein ?
7: Tout à fait.
5: Et en fait, tu as évoqué rapidement, mais c'est la CIM à Madagascar, dès le début, je crois, est rentrée en partenariat avec une autre association qui était déjà implantée depuis assez longtemps, je crois, c'est ça, Razanamanga ?
7: Oui.
5: Voilà, c'est, qui était là, qui était présente depuis déjà pas mal d'années.
7: Voilà, Razanamanga intervient depuis 2010. Sur ce secteur, avec une histoire un petit peu particulière, puisque Razanamanga, les personnes qui animent cette association, cette amicale, qui est française, mais ce sont des personnes d'origine malgache, principalement le responsable, et donc une grand-mère qui habitait dans cette région-là, au fin fond de la brousse, une grand-mère qui avait un esprit de solidarité et qui a passé sa vie à aider les gens de son village complètement
5: Donc finalement,
7: isolés.
5: Finalement, Razanamanga n'a pas commencé son activité à Madagascar tellement longtemps avant que la CIM s'y implante, puisque tu parles de 2010.
7: Tout à fait, oui.
5: D'accord. On est après la création de Razanamanga, assez rapidement, la CIM est arrivée.
7: On a signé une convention de partenariat en 2016 avec cette amicale.
5: D'accord. Et c'est une amicale qui est très bien implantée, hein, c'est ça ?
7: Ah oui, oui. De toute façon, ils sont originaires de là-bas. Donc, le responsable, Michel Netz, connaît bien, est imprégné de la culture malgache, connaît bien la région, s'est constitué tout un réseau de connaissances et a acquis une certaine légitimité pour intervenir dans cette région.
5: D'accord. Dans cette région, donc cette région de Mananjar,
7: c'est ça ? Oui.
5: Qui est donc sur la côte est, plutôt un peu vers le sud, je crois, c'est ça un peu où...
7: Oui, en tout cas, un petit peu
5: sur la côte est, d'accord.
7: Côte
5: d'accord.
7: Est, voilà.
5: Et donc, la CIM est implantée dans cette région avec une dizaine de projets, et il y a par ailleurs aussi deux ou trois autres jumelages en dehors de cette région, c'est ça ?
7: Oui.
5: C'est
7: oui.
5: Ce que tu me disais. Mais...
7: Nous avons deux jumelages autour de Tananarive. Donc, nous accompagnons un centre d'accueil d'enfants abandonnés, puisque malheureusement, à Madagascar, il y a beaucoup d'enfants qui sont abandonnés, surtout auprès des grandes villes. Et nous accompagnons aussi une école dans la banlieue de Tananarive.
5: D'accord. OK. Et alors donc, vous êtes allés tous les deux dans cette région de Mananjar, sur la côte est de Madagascar, pour visiter un peu les différents projets où la CIM est implantée. Et parmi cette dizaine de sites, il y en a un qui est effectivement suivi particulièrement par le groupe La CIM de Clermont-Ferrand, auquel d'ailleurs se sont ralliées récemment plusieurs personnes qui vont certainement s'exprimer un petit peu tout à l'heure aussi. Donc voilà, donc il y a un intérêt fort de la part du groupe La CIM Clermont pour Madagascar et pour cette zone de Mananjar et en particulier de Ambounatou, c'est ça ?
7: Ambounatou.
5: Ambounatou, oui. Voilà. Donc, ce qui est. C'est vrai que cette discussion va porter effectivement, entre autres, sur ce qui s'est réalisé ou va se réaliser sur cette zone de Ambounatou. Donc, tu as parlé d'une école qui a été restaurée.
7: Voilà, alors grâce au comité de la CIM de Clermont-Ferrand qui s'est associé à deux autres comités de la CIM, il faut préciser que la CIM fonctionne avec des comités qui sont dispersés un petit peu partout en France. C'est ce qui fait notre force parce que nous avons beaucoup d'adhérents et des comités qui s'emploient à trouver des financements et des moyens pour développer les projets. Et donc... Le village d'Ambounatou avait été ravagé par les deux cyclones de 2022 qui ont vraiment dévasté cette zone de Madagascar. Et donc, c'est un village de pêcheurs. Et ils sont venus, les responsables sont venus rencontrer notre partenaire, Azanamanga, en disant, ben voilà, notre école est complètement... voilà, il n'y a plus rien. Et nous, nous voulons que nos enfants puissent continuer à aller à l'école. Je pense que c'est important de dire que les malgaches, les parents malgaches, vraiment, c'est une volonté qui est chevillée en eux d'offrir une scolarité à leurs enfants, de les aider à s'en sortir pour qu'ils aient un métier après. Et même au fin fond des villages de brousse, les premiers projets que les villageois nous proposent, c'est construire ou rénover l'école. Donc ce village-là, un village de pêcheurs, ils sont venus rencontrer en disant, voilà, est-ce que vous pouvez nous aider à remettre notre école en état pour qu'on puisse accompagner les enfants. Maintenant, il y a déjà un premier bâtiment magnifique. Dommage, à la radio, les images ne passent pas. Mais un joli bâtiment de 3 classes, de 3 salles de classe, grâce au comité, aux 3 comités de la CIM qui ont financé ça. Et nous projetons avec eux de construire un deuxième bâtiment pour pouvoir accueillir tous les enfants tout au long de la journée.
5: C'est-à-dire que... Tu nous expliquais que, en fait, y a des enfants qui viennent le matin et d'autres l'après-midi, parce que comme il n'y a pas assez de locaux, c'est ça, hein, je crois. Oui, donc, si on double l'école avec 3 nouvelles classes, ça permettra aux enfants de venir pour la journée, c'est ça?
6: Oui, c'est ça. Les enseignants pratiquent ce qu'on appelle la double vacation. Et donc, ils prennent une partie des enfants le matin et donc l'autre moitié viennent l'après-midi.
5: D'accord. Et quels seraient les avantages de faire en sorte qu'ils viennent pour la journée et non pas pour une demi-journée?
6: D'arriver à mener les programmes entièrement, oui. Je pense, parce que quand les enfants sont là qu'à 50%, automatiquement, bon, ouais, c'est bien plus difficile, d'accord, d'arriver à mener des programmes scolaires. Hein.
5: Oui. Et on évoquait un petit peu tout à l'heure, c'était peut-être une mauvaise question, d'ailleurs, mais si les enfants viennent pour la journée, à ce moment-là, et au bout d'un moment, il y a probablement une cantine scolaire avec la garantie donc, pour les parents que l'enfant a eu au moins un repas correct dans la journée. Parce que je viens de te rappeler que la CIM, d'abord, intervient surtout dans des régions carrément très pauvres en général, et que c'est bien le cas pour cette zone de Mananjari en Bonato. Hein. Et donc, effectivement, c'est... Mais alors, justement, ça pose... La question, puisque c'est des familles très très pauvres, et les familles veulent absolument que leurs enfants soient scolarisés, mais la scolarisation, ça coûte un peu d'argent quand même si c'est peu. Comment est-ce qu'ils font pour...
7: Alors oui, effectivement, les parents doivent verser l'écolage, comme on dit. À Madagascar, ça tourne autour de, je veux dire en euros, 1 ou 2 euros par an, mais ce qui représente une petite fortune pour ces gens qui n'ont strictement rien, surtout dans cette zone-là. Alors, bien souvent, les enseignants accueillent quand même les enfants. Alors, la question de la cantine est primordiale, effectivement, mais c'est compliqué de mettre en place une cantine... dans cette zone-là. Donc, on mène tout un travail auprès des parents pour leur dire, eh bien, si vous voulez mettre une cantine en place dans cette école, on vous invite quand même à participer à la montée vous-même. Même si nous, la CIM, on peut apporter du matériel, un tout petit peu financement, mais ce n'est pas notre rôle de... ad vitam aeternam, apporter la nourriture. Donc, on passe par des moyens détournés, du style la formation agricole, qui permet de créer des jardins. Alors souvent, ce sont les femmes qui s'initient au maraîchage, sachant que Madagascar, le potentiel agricole est vraiment fabuleux, donc on peut cultiver sans problème, c'est riche. Et donc, on incite les villageois à créer des jardins pour leur propre subsistance, mais également des jardins collectifs qui iraient au bénéfice de la cantine. Donc ça, c'est un peu un moyen détourné, entre guillemets, même si ça a son importance. de créer des cantines. Voilà.
5: Et on disait que si le jour où il y aura éventuellement les trois classes supplémentaires, ça permettra aux deux gamins de venir pour la journée et donc de profiter en milieu de journée d'une cantine, d'une éventuelle cantine scolaire. Mais pour l'instant, où ils viennent soit le matin, soit l'après-midi, est-ce qu'éventuellement ils envisagent, les parents, de faire en sorte que les gamins du matin mangent à midi avant de repartir et que les gamins de l'après-midi mangent à l'école avant les classes ?
7: Non, non, ça n'a pas été... Ouais. C'est pas une question qui est abordée. Vraiment, leur demande, c'est la création d'un nouveau bâtiment. Ouais. Voilà. Ça viendra peut-être après.
5: D'accord.
7: Voilà. On a une autre demande sur cette commune. On vous a dit que c'était un village de pêcheurs, sachant que cette commune est placée sur le fameux canal des Pangalanes, qui se situe tout au long de la côte est de Madagascar qui borde l'océan Indien. Ce village est un village de pêcheurs et ils nous ont demandé des gilets de sauvetage parce que l'océan Indien à ce niveau-là est très remuant,
5: dangereux,
7: je ne sais pas comment dire,
5: dangereux,
7: très dangereux.
5: Oui.
7: Voilà. Ça a été la seconde demande de ce village.
5: Oui.
7: Voilà, donc on est en train d'étudier comment faire, mais ce n'est pas un trop gros budget, on va peut-être arriver à... Voilà. Je précise que quand on accompagne un village, on n'accompagne pas pour un projet donné et on ne s'en va pas comme ça, voilà, c'est fait, au revoir. Nous, la CIM, on tient vraiment à avoir un projet global. Avec ce village, d'où par exemple la formation agricole, et d'aller au bout. Par exemple, souvent après l'école, les villages ils nous demandent oui, mais on n'a pas d'eau potable. On aimerait pouvoir mettre en place une adduction d'eau. Voilà. Donc c'est souvent le prolongement dans ces villages-là. Voilà. Donc quand un comité la CIM s'engage auprès d'un village, il sait qu'il s'engage sur un projet global pour le village. Sauf si ça ne marche pas bien, et voilà.
6: Oui, c'est un peu les principes de la CIM. Hein. Donc, le principe, c'est un fonctionnement par jumelage. Donc, venir aider un village qu'on appelle jumeau. Petite anecdote, si on peut dire, au passage, c'est que là-bas sur Manajari, on ne parle pas de jumelage. On ne parle pas de jumelage parce que il y a un petit, on va dire, il y a un petit problème, c'est que l'ethnie qui habitent dans cette région, c'est un gros problème quand des familles ont des jumeaux. En fait, c'est même pour nous, c'est quelque chose qu'on a du mal à croire et tout, mais quand des familles ont des jumeaux, ils abandonnent les enfants. Même à un jour, ils peuvent abandonner les enfants dans la nature parce que
5: c'est une malédiction.
6: C'est comme une malédiction, voilà. Et donc, quand on nous a raconté un petit peu cette situation locale et tout, par rapport à cette approche des populations par rapport aux jumeaux, bien sûr, ça évolue un peu, mais il faut se dire que dans certains villages de brousse, ça existe vraiment encore. D'ailleurs, il y a une association que l'on connaît sur Manajari qui recueille ces enfants, ces jumeaux qui sont abandonnés. Et tout, c'est on voit arriver des enfants dans des situations qui sont vraiment dramatiques. Donc voilà pourquoi on a dit que on n'était plus on parlait plus de jumeaux sur Madagascar. D'accord. Mais on parlait de parrainage. Donc le comité la CIM est en fait le parrain du village d'Ambounatou.
5: D'accord. Et Geneviève, toi, tu parlais un petit peu, je crois, de l'enchaînement des projets. C'est-à-dire que Un projet sur une école, par exemple, peut se traduire ensuite, les habitants du village ayant, étant rentrés en confiance avec, avec la CIM et avec Razal Mankara, sa partenaire, finissent par avoir envie que ce sont les aides pour un autre projet, comme l'eau potable, un truc comme ça. C'est ça que tu disais, oui.
7: Tout à fait. Alors, moyennant des conditions d'engagement du village, hein, parce que
5: oui.
7: La CIM et Razal Mankara, on n'est pas sur le schéma d'assistanat. Ça, c'est sûr. Quand un village nous demande d'être aidé pour tel ou tel projet, on discute. On élabore le projet avec eux. On leur donne les possibilités. Mais on dit aussi, attention, il y a des conditions. C'est votre projet. Il vous appartient. Donc, vous avez à vous engager dans les domaines, dans vos compétences, dans vos possibilités. Et donc on construit tout un, ce qu'on appelle l'apport bénéficiaire. Et donc, les villageois s'engagent à transporter les matériaux, par exemple pour des écoles, transporter les matériaux, à faire le terrassement, à faire les canalisations, après à entretenir, parce que c'est vraiment des endroits où les bâtiments souffrent beaucoup des aléas climatiques, etc. Et ça, c'est une des conditions pour qu'on continue à travailler dans le temps avec les villageois. Et ça, c'est un travail vraiment de fond qui est à mener. C'est pour ça qu'on y va régulièrement, que notre partenaire Razal Mankara y va même deux fois par an, pour sans arrêt relancer les villageois dans cette dynamique de participation. Il y a des villages où on a dit on arrête, ce n'est pas possible, ce n'est pas notre projet, c'est votre projet, donc c'est vraiment à vous de le construire avec nous, mais c'est à vous de le construire et de le faire vivre. Et ça, c'est vraiment un des fondamentaux de notre action de la CIM.
5: Et leur participation active est souvent donc en nature, puisque tu parlais de la question de l'accès à l'eau potable, et c'est parfois aussi de creuser les puits. Moi, j'imagine que les hommes du village creusent les puits au lieu d'attendre tranquillement que les toubabs, enfin les blancs,
7: les vasas,
5: apportent tout ce qu'il faut, fassent venir les prestataires pour creuser le puits, alors que c'est la CIM leur demande de creuser le puits. Oui.
7: Voilà, donc ça c'est vraiment, alors pourquoi on y va régulièrement, c'est vraiment pour ça, pour déjà entretenir une relation, nous à la CIM on parle relation d'amitié, mais bon c'est une relation réelle, concrète, une connaissance, un lien humain, voilà, concret avec les villages, et surtout pour voilà, leur dire ben, on a besoin de vous pour faire telle chose, on a besoin de votre... de votre énergie, voilà, pour que les projets continuent. Il faut qu'ils s'approprient les projets. Nous, on refuse d'amener un projet tout cuit,

0: dans la région, il y a quand même beaucoup de culture de riz, hein, notamment. On voit beaucoup de champs de riz partout, hein, que ça soit la culture de riz en rizière ou le riz de montagne. C'est quand même assez impressionnant la quantité de champs qui sont cultivés. Bon, alors on peut pas dire que il y a l'autosuffisance alimentaire, mais c'est quand même un pays, et même là, cette région-là, où il y a quand même un potentiel agricole qui mérite d'être développé. C'est aussi pour ça que, parce que bon, la culture du riz, c'est bien, mais c'est au niveau alimentaire, c'est quand même bien de pouvoir avoir autre
1: Diversifié.
0: chose à manger, d'où le projet de formation agricole. Et quand on parle formation agricole, c'est surtout pour faire du maraîchage, hein. Donc voilà, de façon aussi à leur permettre de varier l'alimentation et d'avoir une alimentation qui soit moins carencée. Voilà, que quand on est alimenté juste par du riz, hein,
1: Oui. Le riz là-bas, c'est un peu l'équivalent du mil et du sorgho pour le Sahel, un peu,
0: Ah
1: non? En fait,
0: bah
1: c'est.
0: oui, c'est la base de l'alimentation,
1: Mais alors, il
0: hein.
1: y a aussi dans cette région, je crois, une saison sèche quand même, qui est quand même très longue. Et à la fin de la saison sèche, le riz demande beaucoup d'eau. Le riz, on ne le cultive pas toute l'année, je suppose, alors, du coup, c'est.
0: Oh, s'ils arrivent à cultiver,
1: Avec l'eau du canal, tout ça, ils arrivent.
0: il y a des endroits, ils font deux récoltes, hein, ils arrivent à faire
1: Oui.
0: deux récoltes de riz
1: D'accord.
0: dans l'année, hein, c'est pour
1: Surtout
0: ça
1: peut-être
0: que.
1: le long du canal, justement, où il y a de l'eau toute l'année, quoi. Oui.
0: Après, le long du canal, bon, faut savoir qu'il y a quand même beaucoup de zones marécageuses aussi, hein, et là qui sont pas cultivables, hein, c'est des zones de marécage, hein, à proximité du canal, hein.
1: Et alors, tu disais donc le potentiel agricole de Madagascar est fabuleux. Et en même temps que Yves, tu dis qu'apparemment, enfin que voilà, ils sont quand même pas à l'autosuffisance alimentaire et tout. Est-ce qu'il y a une politique agricole publique importante pour justement, bon, vous parliez du canal de comment déjà?
2: Les pangalanes.
1: Pangalane. Est-ce qu'il y a des projets de travaux importants, bon, enfin, disons, une politique agricole publique importante pour développer l'agriculture dans un pays qui, sur le plan des dispositions naturelles, est plutôt bien doté, je crois, pour.
0: Nous, de ce qu'on a pu voir des missions qu'on a faites, non, ça ne nous semble pas qu'il y ait vraiment une politique agricole importante. Bon, après, Madagascar, c'est grand, hein,
1: Oui.
0: ça dépend des zones, hein, parce que quand on est je dis pas de bêtises, vers Antsirabe, là, il y a des endroits, ça fait des plaines immenses, on voit vraiment, et que les agriculteurs, enfin ou les propriétaires terriens qui sont dans cette zone-là, travaillent avec du matériel agricole quand même, hein. Ils travaillent
1: Mais.
0: pas qu'à la main avec une pioche ou une dabar, hein. C'est sûr que ces propriétaires-là ont du matériel pour cultiver ces champs, hein. Nous, on a dit, on fait un peu, connaissant un peu Haïti, là, quand on voit la zone dans le Sirabé avec ces grandes plaines de culture et tout, on faisait le parallèle avec Haïti et comment la plaine de. Oui, ben non, nous échappe, où c'est pareil, il y a une plaine comme ça à Haïti, c'est vraiment de la culture, et vraiment des grands champs.
1: Avec une terre fertile aussi.
0: Chose que, connaissant aussi le Sahel, chose qu'on connaît pas au Sahel, quoi,
1: Oui.
0: hein, c'est impossible, hein,
1: Un potentiel
0: c'est
1: naturel beaucoup
0: vraiment
1: plus élevé.

0: des petits champs et tout ça, alors que là, y a déjà, on se rend compte qu'il y a des propriétaires terriens, des gens qui ont beaucoup de terres.
1: Là, tu parles à la fois de Haïti et de la plaine d'Antsirabe.
0: Nous, c'est ce qu'on a vu vers Antsirabe. On voit bien que là, il doit y avoir des grands propriétaires terriens. Mmh.
2: Moi, je pense que pour compléter ce qui est dit, je reprends ce qu'Yves vient de dire. Madagascar, c'est un grand pays avec différentes régions, avec des climats différents. Vrai qu'actuellement, on parle de la famine qui s'installe à Madagascar. Je pense qu'il faut différencier les différentes régions. La région de Mananjar, qui est une région très pauvre, en termes agricoles, elle a du potentiel. Donc, nous, on n'a pas constaté, on ne nous a pas raconté de cas de famine. Donc, le niveau le plus grave. Mais on sait qu'au sud de Madagascar, c'est réellement la famine dans le sens propre du terme. Donc, il faut nuancer selon la région dont on parle. Hein. Là où on intervient... la vie est très très difficile, mais il ne nous semble pas qu'il y ait des cas de famine réelle.
1: Et est-ce que, puisqu'il y a des différences assez importantes d'une zone à l'autre, est-ce qu'il y a des facteurs de solidarité un petit peu entre les différentes zones pour, par exemple, quand il y a une quasi-famine dans le sud, est-ce que le gouvernement, par l'intermédiaire de subventions, je ne sais pas quoi, etc., ou justement de planification économique agricole, essaye de faire le nécessaire pour combler un petit peu les écarts trop grands. Est-ce que l'extrême sud, dont tu dis qu'il y a un gros problème de production agricole, c'est ça?
2: Oui, de est-ce richesse.
1: Et de pauvreté globalement, oui. Est-ce qu'il y a des possibilités de...
3: Alors, dans le sud de Madagascar, le problème, c'est qu'il n'y a même plus d'eau dans les rivières souterraines. Et avant, les habitants creusaient pour récupérer l'eau dans ces rivières et ça leur permettait de survivre. Maintenant, le ministère, l'État, a proposé à un certain nombre de personnes de se déplacer parce que c'est invivable. Il y a des régions où pendant 6 ans, il n'a pas plu du tout. Donc, ils n'ont plus rien. Et certaines, au niveau de l'État, là, ils leur ont proposé de se déplacer. Mais certaines personnes n'ont pas voulu se déplacer. Donc, ils survivent. C'est tout. Mais dans la région de Mananjar, ils ont la chance quand même d'avoir l'eau, mais ils n'ont pas les connaissances nécessaires pour multiplier les cultures, la diversité des cultures. Et c'est ce que la CIM peut leur proposer dans la formation des femmes.
4: On peut citer un exemple. Dans les cyclones qui ont ravagé toute la côte est de Madagascar se sont arrêtés assez vite dans l'intérieur des terres, mais dans le sud, on continuait encore pas mal. Et certains habitants du sud complètement arides se sont réjouis de la présence du cyclone. Ça paraît incroyable. Ils se sont réjouis parce qu'ils se sont dit « enfin, on va pouvoir planter ». Voilà, c'est juste une anecdote, mais ça montre
1: l'acuité
4: du problème.
1: Oui. Le cyclone a apporté beaucoup d'eau, alors c'est très concentré dans le temps, donc ça fait des ravages, mais au moins il y a de l'eau quand même.
4: Ça a été catastrophique presque partout, mais certains ont réussi à y voir un bienfait là-dedans.
1: C'est-à-dire que dans le court terme, c'est catastrophique, et dans le long terme, ça apporte de l'eau quand même pour les nappes phréatiques, ça les recharge. Oui.
4: Alors hélas, c'est un phénomène qui n'a pas duré. Parce que c'était sec, c'est sablonneux, l'eau, elle n'est pas restée longtemps. Mais ils se sont dit, on peut planter et attendre de voir que ça pousse. Je ne sais pas quel a été le résultat de ces plantations, mais en tous les cas, sur le moment, ils ont dit, ouf.
1: Oui, mais c'est le problème aussi du cyclone. C'est tellement concentré dans le temps que l'eau, effectivement, elle n'a pas le temps de descendre tranquillement dans la nappe phréatique. Elle ruisselle, etc., et elle va à l'océan. Oui, c'est ça, oui, d'accord. Et alors sinon, on a parlé donc du riz, etc., et de l'autosuffisance alimentaire, tout ça. Il y a aussi, au début, vous avez évoqué la pêche, puisque c'est une côte quand même très poissonneuse, je crois. Et est-ce que les... Et tu as dit tout à l'heure, Geneviève, carrément, c'était au départ un village de pêcheurs, je crois, c'est ça. Hein. Alors, est-ce que la pêche en mer est encore une activité importante et pour se nourrir, tout simplement, nourrir la population du village et des villages voisins? Est-ce que c'est plutôt de la pêche dans le canal, alors, pas en eau douce tout à fait, puisqu'elle est peut-être un peu salée, mais... Est-ce que la pêche... Parce que, bon, effectivement, vous avez parlé à tous les deux des difficultés pour les pêcheurs, parce qu'il y a la barre qui rend la pêche dangereuse, la pêche en mer.
0: Oui,
1: est-ce qu'ils la pratiquent quand même beaucoup ?
0: Les pêcheurs, bon, comme ils sont... Le village d'Ambunatu est quand même à proximité de Manadjari, et donc l'embouchure... L'embouchure du fleuve se situe au sud de Mananjari et donc les pêcheurs remontent le canal de Pangalan pour aller après en mer, mais le passage de l'embouchure et même après l'embouchure, là, tout le long de la côte, il y a des rouleaux de vagues qui sont permanents à cet endroit-là, parce que, à mon avis, je pense... d'expérience de plongeurs, c'est si c'est comme ça, je pense que là on doit tomber pas une pente douce quand on est à la plage, bon, il y a une petite pente au début et après on doit très rapidement descendre de certainement de plusieurs centaines de mètres, et ce qui fait que ça fait un front et obligatoirement,
1: ça fait un
0: rouleau de vague à cet endroit-là.
1: C'est très dangereux pour les pêcheurs.
0: Ça fait une barre, comme une barre qui est très difficile à passer par les pêcheurs qui ont des toutes petites pirogues. Hein, dans des pirogues, ouais, on va dire avec une voile comme un mouchoir.
1: Mais c'est quand même traditionnellement un village de pêcheurs.
0: C'est quand même relativement dangereux.
1: D'accord.
0: Et c'est pour ça que, justement, ces pêcheurs, vu le danger, demandent si on peut les aider sur l'achat de gilets de sauvetage.
1: Voilà. Ce qui veut bien dire qu'ils ont bien l'intention de continuer leur activité de pêche.
2: Ah, mais de toute façon, oui. Et eux, c'est vraiment...
1: D'accord.
0: Là,
2: les autres villages, c'est différent. Hein, c'est plus l'agriculture et l'élevage. Mais là, ce village d'Ambunatu, c'est vraiment un village de pêcheurs et tous les hommes sont pêcheurs.
1: Oui. Avec le riz aussi quand même, dans Ambunatu.
2: Oui.
1: D'accord. Et puis par ailleurs, à Madagascar, il y a effectivement l'élevage, il y a la vanille, etc. Il y a d'autres activités agricoles quand même, j'imagine.
2: Voilà, pour la petite anecdote, dans tous les villages où on passe, bien sûr, il y a des cadeaux. Voilà, des cadeaux fort sympathiques. Alors, dans certains villages, c'est le sac de riz ou la poche d'arachide ou le poulet, etc. Mais là, dans ce village, le cadeau, c'est chacun un poisson. Et on repart chacun avec notre poisson à la main.
1: D'accord. Donc, malgré le danger de la barre, ils continuent à pêcher.
2: Ils continuent, bien sûr, parce que c'est leur survie.
1: Ouais. Est-ce qu'on peut revenir éventuellement un peu à... Je ne veux pas non plus... Je passe du coq à l'âne un peu, mais revenir un peu à la question de l'école, peut-être, puisque c'est le projet sur lequel le groupe La Cime Clermont s'est engagé il y a un an, je crois, à peu près. Il y a donc trois classes, vous disiez, et ça va... ça fait quel niveau ça fait ça prend les gamins donc, en première année à l'équivalent de...
2: Alors, c'est la même. L'organisation de l'école primaire, c'est la même qu'en France, hein. Donc, eux, ils disent la première, la seconde, enfin, etc. CP, CE1, CE2, enfin... Bon, c'est la même organisation. Tous les niveaux sont accueillis. Les trois premiers niveaux sont accueillis le matin et les trois niveaux suivants sont accueillis...
1: D'accord.
2: L'après-midi.
1: Donc, ça couvre le...
2: Ça couvre l'ensemble de...
1: Jusqu'au collège.
2: Voilà.
1: Jusqu'au collège, jusqu'à la fin du collège.
2: Oui.
1: D'accord.
2: Tout à fait. Et après, ceux qui continuent, donc, partent au collège, ceux qui peuvent, hein, voilà, partent au collège à Mananjar.
1: Mais c'est pas, il y a un début de collège à Mouantou déjà ou non,
2: non.
1: Ça s'arrête à l'école.
2: Non, non,
1: oui, d'accord, d'accord.
2: Ça s'arrête
1: oui,
2: à
1: oui,
2: l'école.
1: Oui, je me trompais, d'accord. Le collège, c'est Malandjar, oui.
2: Alors, peut-être qu'on aura une demande dans 5-6 ans pour avoir un collège dans le coin.
1: D'accord.

0: Parce qu'il faut savoir que plus haut, du côté de Fiadanan, un petit peu plus haut en Brousse, ça a commencé comme ça. On a aidé à la construction d'écoles dans les villages. Et peut-être 3-4 ans après, l'amicale Razanamanga a été sollicitée pour construire des collèges. C'est bon signe, c'est très bien, parce que ça veut vraiment dire qu'il y a cette volonté de permettre aux enfants de continuer leur scolarité. Mais voilà. Pour l'instant, il n'y en a pas autour d'Ambunatu. On verra, peut-être qu'il y aura une demande.
1: Et après, bien sûr, il y a la question des enseignants. Et ça ne doit pas être très facile dans ce coin-là de trouver des enseignants qui soient formés comme il faut, qui soient rémunérés comme il faut. Oui. Et tout.
0: Alors surtout que ce n'est pas facile de trouver des enseignants qui acceptent de vivre dans cette région totalement isolée. En plus, des jeunes, il faut avoir
2: la foi.
0: La foi. Mais on a cette chance quand même avec Razanamanga de bien connaître les rouages de l'éducation nationale malgache. Et à chaque fois qu'on accompagne une école, qu'on en crée une, on demande l'engagement de l'éducation nationale régionale d'affecter au moins un enseignant titulaire dans l'école. Donc là-bas, il y a des enseignants titulaires, mais les autres, ce sont des enseignants payés par les parents d'élèves.
1: Le titulaire est payé par l'État, c'est ça?
0: Ah bah oui, oui, titulaire, l'État formé. Et
1: c'est un fonctionnaire d'État.
0: Bien formé, voilà. Après, ce sont des enseignants presque bénévoles parce qu'ils sont payés par les parents d'élèves. Donc, ils sont souvent payés à coups de poulet, poisson, riz, enfin, etc. Mais bon, c'est leur subsistance. Voilà. Mais c'est vrai que faire venir des enseignants formés sur place, dans des endroits complètement reculés, là, c'est un sacré challenge. Et là, bon, nous, on n'y peut rien. On ne peut que demander à l'éducation nationale de veiller à trouver.
3: C'est sûr que c'est très très difficile parce que il y a ce problème de la motivation des enseignants d'aller des fois se perdre en brousse dans des villages un peu reculés. C'est pas toujours évident, mais après c'est un peu un autre sujet. Nous, ce qui est important surtout, c'est de se rapprocher des autorités malgaches et dans le cas présent de l'éducation. Hein, moi maintenant, en tant que responsable de la CIM, j'insiste bien, hein, que ça soit n'importe quel pays. L'important, c'est on travaille, on est là, on est des partenaires. Donc on vient travailler en partenariat. Donc avec les autorités locales, avec l'État malgache, et c'est pour ça, comme l'a indiqué Geneviève, avec l'appui de Razanamanga, de l'amicale Razanamanga, on insiste bien là-dessus auprès des responsables de l'éducation. Bon, nous, on est prêts à vous aider, on est là à intervenir en partenaire, mais... Donc chacun doit faire sa part, hein, qui dit partenaire, dit part.
1: On peut aider à construire une école aussi.
3: La CIM est prête à prendre cette part-là, mais votre part, c'est en CIM, c'est au moins fournir des enseignants.
2: D'accord.
3: Et bon, apparemment, bon, jusque-là, on n'a pas trop de soucis et c'est important, hein, c'est cette ligne de partenariat avec l'État malgache. Et d'ailleurs, quand la population, comme on dit, on répond aux besoins et aux demandes de la population des villages, mais par exemple dans le cas d'une école, On demande à la population, mais est-ce que vous avez fait, il ne s'agit pas de demander à Razanamanga ou à la CIM, est-ce que vous avez bien fait la demande au Cisco pour avoir une école et tout?
1: Cisco, c'est le service officiel.
3: C'est important.
1: Cisco, c'est le service
3: officiel. Tant que vous n'aurez pas fait la demande.
0: Cisco, c'est le chef de la circonscription.
1: Donc c'est un fonctionnaire d'État.
3: C'est un fonctionnaire niveau d'éducation. Voilà. On va dire que c'est un inspecteur de l'éducation.
1: D'accord.
3: Voilà.
1: D'accord. Et alors, les enseignants enseignent dans quelle langue? Alors, en Bounatou, par exemple.
0: Alors, ils enseignent l'enseignement primaire à Madagascar, c'est en malagachi, hein, la langue officielle de Madagascar. Et à partir du CE2 ou du CM1, je crois, il y a deux matières qui sont enseignées en français, les sciences naturelles et les mathématiques. Mais au départ, l'enseignement se fait en malagachi.
1: Ce qui fait que les gamins, effectivement, ils peuvent directement, au début de la scolarité, ils sont à l'aise, ils sont dans leur langue maternelle, quoi.
0: Tout à fait, oui.
3: Alors oui, ça c'est important, c'est un peu des erreurs qui ont été faites autrefois et qui se poursuivent, ces erreurs qu'on continue dans certains pays, en Afrique. Et c'est une grosse erreur de vouloir apprendre aux enfants à lire et à écrire dans une langue qui n'est pas leur langue maternelle, parce qu'il vaut mieux apprendre aux enfants dans leur langue maternelle, la langue qui parle tous les jours. Et c'est après, plus tard, qu'ils apprennent une autre langue quand ils arrivent au collège, au lycée. Là, Madagascar, c'est à peu près ce qui se passe, quoi. Après, quand ils arrivent collège, lycée, les enfants qui sont au lycée parlent très bien français, voilà.
1: Mais et les profs qui...
3: Ceci dit, il faut quand même qu'ils arrivent au lycée. Hein. Les enfants qui vont qu'à l'école primaire ne sauront parler que le malgache. Hein.
0: Oui, pour préciser, en fait, il y a 74% des enfants qui sont scolarisés au niveau primaire, mais au niveau lycée, on arrive à 10%. Donc, voilà, il y a beaucoup d'enfants qui s'arrêtent en cours de route.
1: D'accord. Donc, les profs qui enseignent, les maths et les sciences nates, ils enseignent en français. Et ça veut dire que les élèves qui suivent ces cours-là, ils suivent parallèlement des cours en malagachi par ailleurs, dans les autres matières.
0: Non, alors, ceux qui suivent les cours qui sont faits en français, c'est les enseignants, c'est l'enseignant de l'école, hein, voilà, qui malheureusement, souvent, enfin, dans la zone où on est, hein, ne maîtrise pas lui-même la langue française. Voilà, ça, c'est vraiment un gros problème. Et du reste, on a été sollicité par un maire, le maire de Fiadanan, pour essayer, pour qu'on l'aide à donner des cours de français aux enseignants. Voilà, pour renforcer leur capacité en français, pour améliorer. Vous voyez où on en est.
3: C'est ça, mais bon, pour répondre à ta question, c'est... Donc les enfants ont les maths et les sciences nates en français, mais et donc pour les autres matières, en sciences nates et maths, mais pour les autres matières, après, donc ils continuent en malagasy. Hein, voilà,
1: oui.
3: C'est...
1: D'accord.
3: Bon, ceci dit, après, c'est... nous, de notre point de vue, c'est un peu une vue de l'esprit, parce qu'on se rend compte que c'est très compliqué, l'histoire de faire les maths en français, bon, alors qu'ils n'ont pas vraiment de formation pour ça, donc c'est un peu compliqué, mais bon.
1: Sinon, vous n'avez pas évoqué, il me semble, l'énergie solaire. Qu'est-ce que c'est une ressource qui est utilisée? C'est un pays, quand même, où il y a beaucoup de soleil, un peu toute l'année, il me semble. Hein. Est-ce que c'est utilisé un petit peu quand même? Je crois qu'à l'école, c'est utilisé. Il y a des panneaux solaires, c'est ça sur le...
0: Oui, alors c'est tout récent dans l'histoire de notre partenariat avec Razana Manga. On vient de s'associer avec l'association Solaire Sans Frontières qui installe des panneaux voltaïques. Et on a commencé, il y a trois des écoles qu'on accompagne qui sont maintenant dotées de panneaux photovoltaïques. Voilà, ça fait 2 ans qu'on a commencé. Pour l'instant, ça marche. On espère que ça va tenir. Il y a les enseignants, l'équipe enseignante est formée à entretenir au minimum le matériel. C'est une petite révolution. que l'école soit éclairée, puisse être éclairée, parce que du coup, les parents peuvent aussi en profiter le soir pour éventuellement l'alphabétisation ou des réunions. Voilà. Bon, il faut savoir que là-bas, dans cette zone de brousse, il n'y a que cette solution-là, hein, parce qu'il n'y a absolument pas d'électrification. Il n'y a que les panneaux solaires qui peuvent exister.
1: Une autre question qui me... bon, par exemple, la CIM est au Sahel, puisque Yves, tu rappelais que la CIM est très présente au Sahel. Il y a la question de l'exode saisonnier pendant les saisons sèches qui est très longue et où, par définition, il n'y a plus tellement de travaux agricoles ou plus du tout. Beaucoup de jeunes hommes partent à la ville pour trouver un peu de travail, etc. Est-ce qu'il y a, du côté d'un Bonatou aussi, des problèmes d'exode importants, soit vers Mananjar, soit vers même Tananarive, soit carrément vers l'Afrique continentale, ou voire l'Europe, en fait. Est-ce qu'il y a une émigration, un exode important, soit saisonnier, soit définitif, puisque le pays, effectivement, est très pauvre, que...
3: Non, on peut pas dire qu'on ait entendu parler d'exode, d'exode saisonnier. Hein, là, sur la zone, on n'a pas entendu parler de ça comme on peut le rencontrer, comme tu dis, dans certains pays du Sahel, où c'est un exode important, où on connaît, nous, des villages au Niger, au Burkina Faso, surtout au Niger, qui peuvent être complètement vidés de la population, surtout au niveau des hommes. Hein, et au moment de la saison sèche, on ne trouve plus que les femmes et les personnes âgées dans le village. Madagascar, dans la zone où intervient le Manadjari, on n'a pas constaté ce genre d'exode et on n'en a pas entendu parler non plus. Hein.
1: D'accord.
0: Alors on sait effectivement que certains jeunes, surtout ceux qui ont poursuivi leurs études, ces jeunes-là, ils partent à la capitale s'ils arrivent à développer des projets ou ils souhaitent partir en France. Voilà, mais c'est pas un exode comme on connaît dans les pays africains.
1: D'accord. Non, et par rapport au problème de formation, tu as parlé de la formation agricole et tout. Enfin, est-ce qu'il y a des possibilités concrètement pour des jeunes qui voudraient rester au pays de se former à des métiers comme par exemple des forgerons pour fabriquer ou entretenir du matériel agricole de base, des pêches ou je ne sais pas quoi, ou bien des gars capables de réparer une serrure, enfin de faire...
2: Alors nous avons été témoins dans certaines parties de Madagascar où tous les agriculteurs fabriquent leurs propres outils. Ils ont des petites cahutes dans lesquelles ils ont fabriqué des forges avec le matériel qu'ils ont sous la main ou avec des morceaux de camion qui ont été détruits. Et ils font eux-mêmes leurs propres outils, les bêches pour les rizières, certaines pioches. Et là, sans formation, mais avec l'expérience de leurs parents, de leurs ancêtres et le matériel nécessaire, particulièrement nous, ce que nous avons vu, le matériel pour les rizières, est fait sur place par les gens.
1: Ah oui, bon, donc ça veut dire des compétences quand même qui sont pas uniquement sur l'agriculture elle-même, qui se développent pour un accompagnement peut-être de l'agriculture.
4: Oui, on a trouvé que les Malgaches étaient très, très ingénieux. Avec trois fois rien, ils font des choses qui nous apparaissent comme des miracles. Donc, les compétences, elles sont là. Et ils les développent encore un peu plus quand ils voient que ça peut les mener quelque part. Soit parce qu'ils en ont absolument besoin pour leur survie, soit parce qu'ils entrevoient que ça peut leur permettre quelques ressources.
1: Et alors, ces métiers, ces activités de fabrication, d'entretien de petits matériels agricoles, est-ce que c'est éventuellement les prémices du démarrage d'une petite industrie locale, de quelques petites PME par-ci par-là, éventuellement, est-ce qu'il y a... Enfin, je ne sais pas, mais disons que l'avenir de Madagascar, comme disait Geneviève, il y a un potentiel énorme, certainement, mais on peut avoir l'impression, vu de Sirius, vu de très loin, vu de la France, que ce potentiel reste un peu à l'état de... En friche ?
4: À vrai dire, on n'en sait rien. On ne sait pas comment ces zones vont être peuplées dans l'avenir, et pour que ça puisse se développer, ça serait nécessaire. Donc on ne sait pas.
0: Mmh. Moi, je pense, pour en rajouter, vraiment, les Malgaches ont plein de compétences et ont du courage. Hein. Ont du courage, sont sans arrêt sur le métier, enfin bon, font toujours quelque chose pour s'en sortir. Ils ne se laissent pas aller. Voilà. Et du coup, ça me permet de dire, bon, on parle beaucoup des difficultés, etc. Mais franchement, connaître des Malgaches, connaître ce pays, c'est réjouissant, parce que c'est des gens qui chantent, qui rient, qui sont animés d'une volonté incroyable, enfin, surtout dans les villages où on passe.
3: Une résilience importante de la population.
0: Oui.
3: Parce que justement, quand on voit des régions là, comme celle-là, comme celle de Manajari, qui est fréquemment touchée par les cyclones... Bon, tout de suite après, ils se relèvent et puis on recommence.
1: D'accord.
3: Voilà, on répare la maison et puis après, on repart au travail, on repart à la pêche, on
1: D'accord.
3: repart au champ.
4: Vous avez tout à fait raison tous les deux. Vous citez le cas des contrées que vous avez vues, et nous, on en a vu d'autres et on dit exactement la même chose.
3: Voilà.
4: Et ça va tellement à l'encontre de ce qu'on entend maintes et maintes fois autour de nous. Ils sont paresseux, ils font rien. C'est totalement faux. Ils sont à la fois courageux, volontaires et souriants.
1: Mais c'est
4: confiance dans l'avenir.
1: Donc ça veut dire que Madagascar, quand même, devrait se développer assez bien et assez vite, malgré tout ce qu'on entend dire.
4: Si les autorités voulaient bien mettre du leur, oui.
1: Oui. D'autant plus qu'il y a par exemple l'aide des Chinois, enfin il y a plein de facteurs extérieurs aussi qui peuvent aider. Plus le gouvernement, bien sûr, fait quand même pas mal de choses, certainement, puis les ONG aussi.
3: Il faut savoir que c'est un pays qui a eu quand même beaucoup de développement par le passé. Hein, on le voit parce qu'on voit suivant les régions, hein, c'est pas partout, mais il y a des régions où on voit les fours à briques. Des fours à briques. Il faut déjà être un pays développé pour faire ça, parce qu'il y a des régions où on construit les maisons en terre, mais c'est des briques qui ont juste séché au soleil. À Madagascar, on fait, il y a des fours à briques. Hein, donc, on construit, il y a des endroits, il y a vraiment des maisons entièrement construites en briques, couvertes en tuiles. Hein. Et tout, donc c'est quand même des choses, c'est des produits élaborés, ça, donc qui témoignent d'un certain développement. On voit des charrettes, bien sûr, chez nous, ça, c'est devenu collection, mais on voit des charrettes avec des roues à bandage. Donc qui dit roues à bandage, il faut qu'il y ait des artisans charrons qui sachent les réparer, qui sachent les
1: tout
3: faire
1: à fait,
3: et tout.
1: Tout à fait, oui.
3: C'est quand même quelque chose, ça.
1: Oui.
3: Je suis désolé, mais au Sahel, on ne voit pas de charrettes avec des roues à bandage. Alors vous allez me dire que des roues à bandage dans les régions qui sont très sableuses, c'est un peu compliqué. Mais pour dire pour dire qu'il y a quand même on voit et quand on voit dans des ateliers, justement, moi je fais la comparaison entre les pays, on va voir un artisan, ils ont une multitude un menuisier, on va voir qu'il a une multitude d'outils. Un peu comme chez nous, voilà, il va avoir des scies, des ciseaux à bois et tout ça. Moi, je vais voir la même chose. Un gars qui fait les tablements au Niger, il scie des planches de contreplaqué, des fois d'une façon pas très droite et tout. Et à pas avoir une scie, après, quand il va avoir une herminette, et puis, pratiquement, ça va s'arrêter là. Quoi. Tandis que là, on voit qu'il y a quelque chose, il y a une base solide de développement qui a eu, et je pense que il y a eu un grand coup de passage à vide, mais il y a quelque chose qui reste au sein de la population, et
1: D'accord,
3: on voit
1: oui.
3: que ces gens-là, ils sont ils sont prêts à travailler, ils sont prêts à évoluer, à se développer. Quoi.
1: D'accord. Bon, ben donc tout ça, ça donne le sentiment quand même que le partenariat entre la CIM et Razal Manga a du pain sur la planche, mais aussi quand même que tout ça a une certaine probabilité quand même de sur une trajectoire ascendante et positive et intéressante. Bon, malheureusement, le temps passe et on va peut-être être obligé de... Mais merci beaucoup, beaucoup, beaucoup à Yves et Geneviève qui ont fait quand même plein de kilomètres pour venir du siège de la CIM dans le département de la Loire et même de plus loin que ça, pour raconter leur mission à tous les adhérents de la CIM sur l'agglomération de Clermont et puis pour venir enregistrer cette émission qui était très intéressante. Il faudra revenir, hein, je pense que c'est la bonne solution.
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6: 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Il est 16h, c'est l'heure du goûter.

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1: Il est 17h.
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0: plein de choses. J'ai essayé d'être plus au clair avec ma... Oh là là, pardon, je suis un peu stressée, excusez-moi. Ça parle d'aimer encore, de l'amour quand ça meurt et que ça te poursuit encore. Voilà, d'amour en fait.
1: Ah oui, d'amour, ça c'est bien l'amour.
0: Oui, oui, c'est pas mal. Enfin, ça dépend. Ça parle de désir, de grandir, de changer. Ou pas. Et de ma fantaisie aussi dedans.
1: C'est quelqu'un très solaire.
0: Je me coupe la parole. Oui, je sais pas vraiment ce que ça veut dire, mais oui, j'aime bien rire.
1: Vous êtes quelqu'un de très

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1: Il est 18h.
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1: Et bonjour tout le monde. Avez passé de bonnes vacances? C'est bien benaise de vous tourner trapé pour que la gente rentrade sous le sous le. Et il en a guet de sous le tchitchou. Et de l'autre salut, moi. Tellement qu'un peu de doumo, les vins derniers commencèrent autour de Dersé Domido. De pas craire, non pas? D'un peu moins de 50 ans que les scientifiques nous disent qu'à quel moment de se bouger le tchô pour faire du camp face au changement climatique. Bon, mais pour oublier 6 minutes tout à coup, on a justement parlé d'Oji. Et comme mon chronique est un chito, c'est infortunat. Les bleus comprendront Rudy et pas le moindre problème Biloley et vin. Le présou, on sera pour notre co. Petite co, partant pour le zante pays de Véboud, qui logit et pas mauvais, non pas? Écoutant mal au Fernando Mouney, à Neu et Centenaro, choupleille. Et prouve que le vie conserve. Enregistrada en 2024, nous parle de ses souvenances de les vignes et de les vendaignes dans les années des 50 et 60.
2: Tout le monde se vigne. Tout le monde se faisait son vie. Tout le monde faisait son vie. Mon beau-père a une vigne, pas grande, mais pour faire le vie de l'année pour nous autres. Quoi. Mais de temps en temps, quand il y a bien, on en vendait un peu. Mon grand-père est parti partir à la Bignove et le boucau de Diane la Bignove est parti à la vigne. Et bien, gratin, on la vigne. Et oui, le grand-père de David, qui est parti au son boucau et gratin avec sa vigne et son boucau. Tant que le temps est passé, nous ayons un travail. Quand les vieux de la vigne partaient au matin et la bignove, et le feu suit, et tout le jour, nous mourrons dire la vigne. Il la laisse fin et pourtant on le casse-croûte, mais il en fait dire la sabonne. Quand il fait trop de sang, vous irons à l'ombre. Quand il fait trop frais, vous irons à l'abri. Ou qu'il plie jour, ou quand il plie jour, vous travaillerez pas la vigne quand même. Ouais. La taille, elle s'appouvade. Et ma salle beau, faire les sphagots, faisons les sphagots de ce temps-là. À vous ranner ou brûle ou détruise ou les miettes tombent les machines, mais le monde s'attend au serment, peut tuer le poil. Et le boulanger, oui, le boulanger, dans sa taille brave avant, parce qu'il souffre à tout à son poil que ma cour, tout à son four, mais le serment. Ah oui, le boulanger, oui. Sermentin, c'est ramasser le bois coupable, le bois qui coupable de la vigne.
3: Et puis après,
2: c'est la vigne. Et après la relevant, il y a un seul. Tout le reste, c'est taillé, tu taillais, là, tu taillais la vigne. Là, elle en a lissé avant. Un sarment, quoi. Le sarment, à vous, le bouton de fil de fer. Fier d'or, ça, oui, oui. Tandis, bien qu'il tend, il y a eu l'échalat. Alors, l'échalat, ça sert le pédé de la vigne, puis l'échalat. Et alors après, quand on releva, qu'on se releva, tu pêchais là. Tandis qu'un aigle, ton corps sur le fier d'orçant. Là, tu es sur le fatal, la vigne, là, tu n'es pas oublié. Sur la traite, la vigne, plusieurs fois, mais plusieurs cours même. Si tu es un avant-vers, il n'y a pas de maladie, de mildiou ou d'autres choses, alors suivant la maoucho, tu es sur le fatal, la vigne. Il y a eu le mildiou. Et puis là, quand ça y a plus du qu'on fait de grêle, alors que ça soit fatal au jeu, parce que quand t'as de ça à la vigne, qu'on fait jouer abîmé. Le mildiou, l'odium, les mavouchos de la vigne, des gens, la vigne est malade, ma route. Il y a le mavoucho. À quel moment, il n'y a pas de tracteur. Alors les vats sont en travail, mais en sarre, et de bachot, et. Ça que tout le monde a eu son côté, coupable le rejant, le boutin on dit le panel, et le panel le boutin on dit la bignove. Puis alors la bignove après, nous vous y avons qu'on dit la bachole. Le monde ne prenions pas d'ouvriers à ce moment-là.
3: Qu'on soit judave.
2: Qu'on soit judave. Enfin, mais il y en a, bien sûr. En bout de ça, on pas que manet de monde. Non. Un jour, quoi, à l'autre jour, quoi, à l'autre.
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2: 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N'avons carte monde, ve la mine de Zouen, ou ve la montagne, et alors ils iront nourris, et que ça, enfin que ça, dans oui. La paille. Voilà. J'aime souvent que toutes ces manœuvres-là, vendent en s'entend. Ouais. Ben, il faut avoir besoin, hein. Mmh. Ouais.
1: Bon, mais ben, pour faire les vendeignes, ça ne suffit pas. Il faut prisser le ragis. Il faut bouter dans le tube le jus, non pas?
2: Eh ben, pour faire le vie, alors mon beau-père, nous avons un pressoir. Nous, les paysans, nous avons un pressoir. Les gros vignerons, ils ont un pressoir. Mais nous, les petits paysans, nous n'avions pas de pressoir. Et mon beau-père, Bessie de Vivatz, et le Timou, le pressoir, là, sur quatre rodes, et un Timou et Bessie de Vivatz, de se placer avec le pressoir, c'est le monde. Mmh. Et puis, il faut que je me pressurave, comme a dit quoi ça plaît avec ma go, le vie. Avant de pressurave, il faut que je me boutte en tout la vendigne d'Antina cuve, et rentrer en diant, broyer avant la cuve, tout nu. Bilpé, glissant, se tenant sur le bord de la tube, et puis ça piétinait au macou, tu vois. Coffre chaud de gaz. Il y avait tout. Il n'a pas tout ça. Qui faut jouer au côté n'a pas tout ça. Alors tu le soutiens pas.
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1: Il est 19h.
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Bienvenue sur les ondes de Radio Campus 93.3 dans l'émission D&B Style tous les mercredis de 22h à 23h. On est reparti pour une saison de Drum and Bass. Ce soir, ce sera un petit mix neurofunk, bien bourrin au début, avec un petit morceau de Donnie et Cantaries, avec Pensea Mashup. Après suivi de Audio, Don't Play, un remix de Blue Rock. Après comme artiste, on a du Ukraine, du Ashman, du American, on a du VC, on a du TRCD, Antide, Sam XP, Blind Theory, voilà que des grosses boulettes. Et on va commencer bien bourrin entre un genre neurofunk et un petit peu hardcore. Question voilà de nous mettre bien dans l'ambiance et de repartir bien comme il faut. Et voilà, si vous voulez retrouver ce mix, vous pouvez aller sur mon SoundCloud Camineo D&B. Je vous y convie, il y a je ne sais combien de mix de toutes les émissions et d'autres mix que j'ai fait dans le passé et quelques petits morceaux. Voilà. Je vous souhaite une bonne écoute à tous et à toutes. On se retrouve un petit peu plus vers la fin. Pull up, pull up, pull up.

Vous êtes bien sur les ondes de Radio Campus 93.3 dans l'émission GNB Style. Big up à tous ceux qui écoutent.

0: L'émission va toucher à sa fin. Le temps de se dire un petit au revoir. On se dit à la semaine prochaine pour un petit mix Jump Up Jungle. Si vous avez raté l'émission, et ben vous pouvez toujours la retrouver sur les podcasts de Radio Campus 93.3 Clermont-Ferrand. Sinon, vous avez aussi mon SoundCloud Camineo DNB, sans chichi, sans blabla. Et aussi, vous pouvez retrouver la playlist avec. En vous souhaitant une excellente soirée et à la semaine prochaine!
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3: Il est 23h. 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

0: anglais, les trois lettres de rap signifient Rock Against Police.
1: Police.
0: Voilà. Et donc, le rap est plus...

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